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0: Il est 6h, c'est le morning de l'été qui démarre sur RTL2. On est ensemble jusqu'à 10h pour vous accompagner en vacances ou pour certains d'entre vous, eh bien c'est la reprise du boulot. Bon courage à vous et bon lundi. On va écouter le son pop rock de Coldplay juste après les infos. Et c'est avec Simon Barbin, bonjour.
1: Bonjour Corentin, bonjour à tous. Au moins 115 000 hectares ont brûlé en France depuis janvier. Ce sont les chiffres inédits dévoilés hier soir par le ministère de l'Intérieur. C'est près de 11 fois la superficie de Paris, des forêts ravagées par les flammes, surtout en Gironde. Elles représentent plus d'un tiers de ce bilan encore provisoire. Des milliers de pompiers sont toujours sur place. Ils luttaient contre ce méga-feu pour la cinquième nuit d'affilée. Alors que les flammes se trouvent désormais à 15 km de la métropole bordelaise, une cellule de crise se tiendra ce matin à l'Élysée. Et au total en Gironde, 220 000 personnes ont été évacuées depuis mercredi. L'objectif pour la préfecture, sauver les vies humaines. Les réfugiés ne retrouveront leur maison qu'une fois le feu fixé. Néanmoins, la situation pourrait s'empirer d'ici demain avec le retour de la canicule. L'évacuation de Bordeaux n'est pas encore à l'ordre du jour. Des incendies et des évacués aussi dans les Landes, en Corse et dans le Var. Ce dernier où 4500 hectares sont partis en fumée depuis 6 jours. Le feu n'est pas encore fixé. Le Var qui reste menacé par d'autres départs de feu comme 6 départements du pourtour méditerranéen placés en vigilance orange, feu de forêt. Certains massifs seront donc interdits d'accès. Et parmi les conséquences de ces incendies, la qualité de l'air s'est dégradée en Occitanie et en Nouvelle-Aquitaine. Selon les observatoires Atmo, 11 départements ont dépassé le seuil tolérable et sont donc en alerte rouge. Départements allant de la Gironde jusqu'au Gard. Les fumées sont remplies de particules fines et peuvent impacter les poumons. Dans le reste de l'actualité, en Allemagne, le suspect de l'attaque de la Pride à Berlin a été abattu hier par la police. Il avait foncé dans la foule avec une voiture faisant un mort et une trentaine de blessés. L'homme de 21 ans est un citoyen allemand d'origine libanaise, considéré comme un terroriste islamiste par la chancellerie allemande. Et puis clap de fin pour le Tour de France, remporté hier sans grande surprise par le Slovène Tadej Pogacar. C'est la 5e fois qu'il remporte la grande boucle. Le Français Paul Sexas finit 4e. Concernant la victoire d'étape aux Champs-Élysées, c'est Mathieu Van Der Poel qui s'est imposé. Et la météo, retour du soleil pour les régions du nord-ouest et de la partie centrale. Quelques perturbations néanmoins ce matin en Champagne-Ardenne, en Lorraine et sur le massif central. Ailleurs, le temps reste ensoleillé, notamment en Méditerranée où, attention, 5 départements allant des Pyrénées-Orientales jusqu'au Var sont placés en vigilance orange feu de forêt. Les températures au réveil, 14 degrés à Charleville-Mézières, 15 degrés à Rennes, 16 à Cherbourg, 19 à Toulouse, 24 à Nice. Et puis cet après-midi, la douceur connue ces derniers jours laisse place à la chaleur sous un grand soleil. Il fera 26 degrés à Strasbourg, 28 degrés à Nantes, 29 à Belfort et jusqu'à 34 à Montpellier avant un retour de la canicule demain. Retour du son pop rock avec Corentin Magny.
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0: C'est le nouveau Olivia Rodrigo sur RTL 2, 6h10. Bon réveil. On est le lundi 27 juillet et on souhaite une bonne fête aux Nathalie. Aujourd'hui, c'est la fête des Natalia également. Voilà, si vous en connaissez bien, c'est le moment de leur faire un petit message. Et on profite aussi de ce début de semaine pour souffler quelques bougies. C'est les 51 ans du sportif Ty Chris. On se souvient de sa légendaire descente du premier étage de la Tour Eiffel. La chanteuse Isabelle Aubray fête également son anniversaire, elle qui nous avait représenté à l'Eurovision. C'était en 1962, 87 ans pour elle aujourd'hui. Et enfin, bon anniversaire aux acteurs Nicolas Coster-Waldau, 56 ans, qui s'est fait connaître dans Game of Thrones. Et lui aurait fêté ses 109 ans, l'immense acteur, on ne le présente plus, Bourvil. Et bien sûr, bon anniversaire à vous. Si vous êtes né un 27 juillet... Allez, avant de retrouver l'horoscope, en écoutant ce lundi matin Lewis Capaldi et Sting sur RTL 2, c'est le morning de l'été jusqu'à 10h. Bonjour.
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Lewis Capaldi, forcément sur RTL 2, 27 juillet, c'est le moment de votre horoscope. Et on commence avec les médailles de bronze, les taureaux, vous manquez un peu de patience aujourd'hui. Évitez de vouloir tout régler dans l'urgence. Les balances, une petite contrariété pourrait perturber vos plans, gardez votre calme. Les Verseaux, vous avez besoin de prendre du recul avant de prendre une décision importante. Les médailles

De l'été sur RTL 2, c'est lundi, bon réveil, bel été. On vous accompagne partout en France, sur la route des vacances ou du boulot. C'est la reprise là pour beaucoup d'entre vous. Donc bon courage, vous allez retrouver là dans quelques minutes Shania Twain et vos infos près de chez vous sur RTL 2.

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5: Avant, enchaîne à toi une vos infos sur RTL2 avec Simon Barbin. Bonjour Simon.
6: Bonjour Corentin, bonjour à tous. Après une cinquième nuit de combat contre les flammes,

0: Les soldats du feu peinent toujours à fixer l'incendie en Gironde. Plus de 42 000 hectares sont partis en fumée. Et dans cette lutte acharnée, 84 sapeurs-pompiers ont été blessés, annonce la préfecture locale, qui par ailleurs a suspendu l'activité des colonies de vacances et incite les touristes à prendre une autre direction. Au total, 220 000 personnes ont dû être évacuées et ne retrouveront leur domicile qu'une fois le feu fixé. Si la situation est restée globalement stable cette nuit, les flammes se rapprochent néanmoins de la métropole bordelaise. L'Élysée organisera ce matin une cellule de crise. Conséquence également, de nombreuses routes sont donc toujours coupées sur une soixantaine de kilomètres, notamment dans le sens Bayonne-Bordeaux. Certaines bretelles de l'A63 et de l'A64 sont fermées. Et puis des coupures aussi sur le réseau ferroviaire, elles concernent l'axe sud de Bordeaux. La SNCF autorise les voyageurs à annuler ou reporter gratuitement leur trajet dans la région. Les incendies qui touchent aussi le Var, où 4500 hectares ont brûlé depuis 6 jours. Le feu n'est pas encore fixé. Le département est placé en vigilance orange feu de forêt, comme 6 autres départements du pourtour méditerranéen. Des forêts ravagées aussi en Corse et dans les Landes. Ce dernier, où 5000 habitants de l'ouest de Biscarrosse vont toutefois pouvoir regagner leur logement ce matin. Un été donc difficile en France comme en Espagne. Le pays est confronté lui aussi à une série d'incendies attisés par des températures élevées, la sécheresse et des vents parfois violents. 77 000 hectares sont partis en fumée dans la région de Madrid et de Tolède. Environ 90 000 personnes ont été évacuées ou placées en confinement. Le sport, pour terminer avec un peu de sourire, et la victoire hier soir de Mathieu Van Der Poel sur la dernière étape du Tour de France. Le Néerlandais s'est imposé sur les Champs-Élysées. Au classement général, c'est Tadej Pogacar qui remporte la grande boucle. Et puis en tennis, c'est une première pour Lucas Van Aché. Le Français a remporté son premier tournoi ATP hier soir à Estoril au Portugal. Victoire en 3-7 face au Belge Alexander Bloks. Il va donc rentrer dans le top 50 mondial. La météo des plages avec une belle journée attendue aujourd'hui, même si on le disait, la situation est toujours très instable. En Nouvelle-Aquitaine, une grande partie du littoral girondin est donc fermée suite aux incendies. Mais ailleurs, ce sera donc le plein soleil avec 27 degrés sur la plage d'Osgore, 24 degrés dans l'eau. En Méditerranée, comptez 31 degrés sur votre serviette à Narbonne, 25 en mer, 28 et 25 à Marseille, 29 et 27 à Nice avec des entrées maritimes attendues. Enfin, pour les régions du Nord, 21 degrés sur le sable à Étretat, 18 degrés dans l'eau, 22 degrés à Barfleur, 19 en mer. Et puis sur les plages de Bretagne et de Vendée, la température de l'océan devrait varier entre 19 et 22 degrés. Hors de l'eau, sur le sable ou les galets, il fera 23 à Concarneau, 24 à Saint-Jean-de-Monts.
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0: Bon lundi sur RTL 2 avec Florence Road, c'est le morning de l'été. Ça y est, les réveils commencent à sonner partout en France. C'est le cas de Julie vers Toulouse. Ça y est, c'est la reprise du boulot pour elle après deux semaines de vacances bien méritées. Et c'est peut-être votre cas aussi. Bon courage à vous et pour les plus chanceux, bonnes vacances, profitez bien. Et pour la suite du son pop rock, on va écouter Alex Warren, Prince et Sum 41. Tout ça avant 7h sur RTL 2.
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0: Le son pop rock de Sum 41, forcément sur RTL 2, et forcément ça nous rappelle des souvenirs. Le groupe qui était venu à Paris il y a 2 ans, c'était en novembre 2024 pour leur tout dernier concert en France, et c'était avec RTL 2. Allez, dans moins de 2 minutes, on va retrouver vos infos près de chez vous et on écoutera Tame Impala pour la suite du son pop rock juste après sur RTL 2.
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5: Il est 7h, bienvenue, bon réveil. On écoute Tame Impala juste après les infos. Et c'est avec Simon Barbin, bonjour.
6: Bonjour Corentin, bonjour à tous. Une cellule de crise se tiendra à 10h à l'Elysée. Conséquence des incendies partout en France. Depuis janvier, 115 000 hectares ont été ravagés par les flammes, dont une grande partie en Gironde. Selon la préfecture ce matin, la situation est restée globalement stable, mais l'incendie se rapproche de la métropole bordelaise. L'évacuation de Bordeaux n'est pas encore à l'ordre du jour. Au total, 220 000 personnes ont dû quitter leur logement en vitesse et le retrouveront une fois le feu fixé. Dans les Landes, au contraire, 5000 personnes vont retrouver leur logement ces prochaines heures. Ils avaient été évacués après l'incendie de Biscarrosse. Un brasier qui pourrait être fixé ces prochaines heures, espère la préfecture locale. Ailleurs en France, la Corse et le Var sont aussi touchés par les feux. Certains massifs forestiers seront interdits d'accès. Presque l'entièreté du pourtour méditerranéen est placée en vigilance orange au feu de forêt ce lundi. Une vigilance et une alerte rouge pollution. 11 départements de Nouvelle-Aquitaine et d'Occitanie sont donc concernés par un épisode important de particules fines dans l'air. Un air irrespirable dû aux fumées provoquées par les incendies. Elles peuvent causer des irritations à la gorge et aux poumons. L'actualité, c'était aussi l'hommage hier au père Hamel. 10 ans après avoir été victime d'un attentat terroriste, la commune de Saint-Étienne-du-Rouvray, près de Rouen, organisait une cérémonie du souvenir en présence du Premier ministre Sébastien Lecornu et de l'ancien président François Hollande. Le prêtre catholique avait été assassiné par 2 djihadistes alors qu'il célébrait une messe dans l'église. Aux États-Unis, on l'apprend ce matin, une nouvelle fusillade a causé la mort de 2 personnes à Seattle. 4 autres ont été blessés, dont un enfant. La police a interpellé 2 suspects. Le sport avec la fin du Tour de France. Victoire hier soir de Mathieu Van Der Poel sur les Champs-Élysées. Mais au classement général, c'est Tadej Pogacar qui s'impose. Le Slovène a remporté sa 5e grande boucle. Enfin, d'autres Slovènes seront attendus à Paris ce soir. Ceux de l'équipe de basket opposée à la France à 20h30 à l'Accor Arena. Match comptant pour les qualifications à la Coupe du Monde 2027 avec des stars NBA comme Victor Wembanyama ou Luka Doncic. La météo, retour du soleil pour les régions du nord-ouest et de la partie centrale. Quelques perturbations néanmoins ce matin en Champagne-Ardenne, en Lorraine et en Auvergne. Ailleurs, le temps reste ensoleillé, notamment en Méditerranée, où attention, 7 départements allant des Pyrénées-Orientales jusqu'au Var sont placés en vigilance orange feu de forêt. Les températures au réveil, 14 degrés à Sedan, 15 à Orléans, 16 à Brest, 19 à Biarritz, 24 à Marseille. Et puis cet après-midi, la douceur connue ces derniers jours laisse place à la chaleur sous un grand soleil. Il fera 26 degrés à Nancy, 28 à Paris, 29 à Grenoble et jusqu'à 34 à Montpellier avant un retour de la canicule demain. Retour du son pop rock avec Corentin Magnier.

0: RTL2, c'est le morning de l'été avec Aloé Black. 7h13, bon réveil. On est le lundi 27 juillet et on souhaite une bonne fête aux Nathalie aujourd'hui. C'est la fête des Natalia également. Voilà, si vous en connaissez, bien c'est le moment de leur laisser un petit message. On profite aussi de ce début de semaine pour souffler quelques bougies. C'est les 51 ans du sportif Tahig Chris. On se souvient notamment de sa légendaire descente du premier étage de la Tour Eiffel. La chanteuse Isabelle Aubray fête également son anniversaire. Elle qui nous avait représenté à l'Eurovision. C'est en 1962, 87 ans pour elle aujourd'hui. Et enfin, bon anniversaire aux acteurs Nicolas Coster-Waldau, 56 ans, qui s'est fait connaître dans Game of Thrones. Et lui aurait fêté ses 109 ans, l'immense acteur Bourvil. Et bien sûr, bon anniversaire à vous si vous êtes né un 27 juillet. Allez, avant de voir ce que vous ont réservé les astres avec l'horoscope, on va écouter Julian Casablancas et John Jett sur RTL2. C'est le morning de l'été jusqu'à 10h. Bonjour.
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Julian Casablancas sur RTL2 et c'est l'heure de retrouver l'horoscope. Et on démarre par les médailles de bronze avec les taureaux. Vous manquez un peu de patience aujourd'hui, évitez de vouloir tout régler dans l'urgence. Les balances, une petite contrariété pourrait perturber vos plans. Gardez votre calme. Les Verseaux, vous avez besoin de prendre du recul avant de prendre une décision importante. Les médailles d'argent, les béliers, votre détermination vous permet de franchir une étape importante. Les gémeaux, votre bonne humeur est communicative et attire de belles opportunités. Les cancers, vous retrouvez un équilibre qui vous faisait défaut ces derniers jours. Les lions, vous inspirez confiance et vos idées sont particulièrement appréciées. Les vierges, votre sens de l'organisation fait toute la différence. Les scorpions, une surprise agréable pourrait illuminer votre journée. Les sagittaires, vous osez enfin suivre vos envies sans hésiter. Et enfin les poissons, votre créativité vous ouvre de nouvelles perspectives. Et enfin les médailles d'or, c'est pour vous, les capricornes. Tous les feux sont au vert. Votre persévérance porte enfin ses fruits et une belle réussite est à portée de main. Podcast entier à retrouver sur l'appli RTL2 et les réseaux sociaux d'RTL2. Et pour continuer le morning de l'été en ce lundi matin, eh bien on va jouer à la roue pop rock à 7h50. Un séjour au Futuroscope à gagner en appelant le 3228.

0: RTL 2 avec Teddy Swims, Mr. Not It All, Monsieur Je Sais Tout. Et justement, eh bien, vous allez tout savoir sur l'actu en 2 minutes chrono avec vos journalistes partout en France. Et au programme avant 8h, eh bien, côté son pop rock, j'ai pour vous YouTube et j'ai également pour vous un magnifique cadeau. Parce qu'on va jouer là dans quelques minutes à la roue pop rock avec un séjour au Futuroscope à gagner. 32-28 pour jouer aux alentours de 7h50 sur RTL 2.
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0: Les infos de Simon Barbin, bonjour.
9: Bonjour Corentin, bonjour à tous. Au moins 115 000 hectares ont brûlé en France depuis janvier. Ce sont les chiffres inédits dévoilés hier soir par le ministère de l'Intérieur. C'est près de 11 fois la superficie de Paris. Des forêts ravagées par les flammes, surtout en Gironde. Elles représentent plus d'un tiers de ce bilan encore provisoire. Des milliers de pompiers sont donc toujours sur place. Ils luttaient contre ce méga feu pour la 5e nuit d'affilée. Alors que les flammes se trouvent désormais à 15 km de la métropole bordelaise, une cellule de crise se tiendra ce matin à l'Élysée. Et au total, en Gironde, 220 000 personnes ont été évacuées depuis mercredi. L'objectif pour la préfecture, sauver des vies humaines. Les réfugiés ne retrouveront leur maison qu'une fois le feu fixé. Néanmoins, la situation pourrait s'empirer d'ici demain avec le retour d'un épisode de chaleur. L'évacuation de Bordeaux, quant à elle, n'est pas à l'ordre du jour. Des incendies et des évacués aussi dans les Landes, en Corse et dans le Var. Ce dernier, où 4 500 hectares sont partis en fumée depuis 6 jours. Le feu n'est pas encore fixé. Le Var qui reste menacé par d'autres départs de feu, comme 6 départements du pourtour méditerranéen placés en vigilance orange feu de forêt. Certains massifs seront donc interdits d'accès. Et parmi les conséquences de ces incendies, la qualité de l'air s'est dégradée en Occitanie et en Nouvelle-Aquitaine. Selon les observatoires Atmo, 11 départements ont dépassé le seuil tolérable.

Ils sont donc en alerte rouge, département allant de la Gironde jusqu'au Gard. Les fumées sont remplies de particules fines et peuvent impacter les poumons. Dans le reste de l'actualité, en Allemagne, le suspect de l'attaque de la Pride à Berlin a été abattu hier par la police. Il avait foncé dans la foule avec une voiture, faisant un mort et une trentaine de blessés. L'homme de 21 ans était un citoyen allemand d'origine libanaise, considéré comme un terroriste islamiste par la chancellerie allemande. Et puis, clap de fin pour le Tour de France, remporté hier sans grande surprise par le Slovène Tadej Pogacar. C'est la cinquième fois qu'il remporte la grande boucle. Le Français Paul Sexas finit quatrième. Concernant la victoire d'étape aux Champs-Élysées, c'est Mathieu Van Der Poel qui s'est imposé. La météo des plages avec une belle journée attendue aujourd'hui, même si on le disait, la situation est toujours très instable en Nouvelle-Aquitaine. Une grande partie du littoral girondin est donc fermée suite aux incendies. Mais ailleurs, ce sera donc le plein soleil avec 27 degrés sur la plage d'Osgore, 24 dans l'eau. En Méditerranée, comptez 31 degrés sur votre serviette à Narbonne, 25 degrés en mer, 28 et 25 à Marseille, 29 et 27 à Nice avec des entrées maritimes attendues. Enfin pour les régions du Nord, 21 degrés sur le sable à Étretat, 18 dans l'eau, 22 degrés à Barfleur, 19 en mer. Et puis sur les plages de Bretagne et de Vendée, les températures de l'océan devraient varier entre 19 et 22 degrés. Hors de l'eau, il fera 23 à Concarneau, 24 à Saint-Jean-de-Monts.

0: C'est le morning de l'été sur RTL2 avec The Servant. 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Angelo vous attend au standard. Avant ça, eh bien nous on va écouter Harry Styles sur RTL2.
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0: Bon lundi avec Harry Styles sur RTL 2, il est 7h49, c'est l'heure de jouer à la roue pop rock.
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0: Et pour jouer avec nous ce matin, on accueille Émilie. Bonjour Émilie.
2: Bonjour Corentin, bonjour à tous.
0: Comment ça va ce matin?
2: Eh bien évidemment, ravie de vous avoir, donc je vais très très bien, merci.
0: Eh bien ravie de vous avoir également, vous nous appelez du côté de Saya, juste à côté de Clermont-Ferrand. Qu'est-ce que vous faites dans la vie Émilie, dites-nous tout.
2: Et alors, je travaille dans le marketing, voilà, pour Page Emploi, pour une application mobile, voilà.
0: Est-ce que c'est les vacances pour vous en ce moment?
2: Exactement, Premier jour des vacances,
0: Regardez,
2: ça commence très très bien avec
0: et
2: vous.
0: Et bien ça commence plutôt bien et j'espère pour vous que vous allez pouvoir partir en vacances du côté du Futuroscope.
2: C'est super.
0: Alors je vous rappelle les règles de la roue pop rock. On va faire tourner la roue. Une fois que la roue tourne, vous me dites stop quand vous voulez. Ensuite on va vous passer un petit extrait. Et si vous trouvez la bonne réponse, si vous trouvez l'artiste ou le titre, eh bien c'est gagné, vous partez au Futuroscope. Est-ce que vous êtes prête Émilie?
2: Allez, on est prêt, c'est parti.
0: Allez, on se concentre, je lance la roue.
2: Stop. R.E.M. Oh pardon.
0: Vous me dites R.E.M.
2: Oui.
0: Eh bien
2: Losing My Religion.
0: C'est la bonne réponse.

0: Pour 4 personnes, vous gagnez votre entrée au parc, ainsi que votre l'entrée au parc aquatique, plus votre nuit à l'hôtel du Futuroscope. Régalez-vous bien, Émilie.
1: Ah, super, merci, un immense merci. Merci à tous, merci à celle
0: de. Eh ben, merci de votre fidélité, Émilie. Angelo vous reprend au standard tout de suite, donc ne quittez pas. Passez une bonne journée, Émilie, et de bonnes vacances.
1: Merci, bonne journée à tous.
0: Bonne journée, à bientôt. Et comme vous avez deviné, REM, eh bien, on écoute tout de suite REM sur RTL2.

0: Le duo Superbus et Kyo sur RTL 2, les deux groupes qui étaient au concert des 10 ans du Double Expresso à Lille. Moment à retrouver en podcast sur rtl2.fr et l'app RTL 2 pour patienter avant le retour de toute l'équipe le 24 août prochain. Et nous pour la suite du son pop rock, on va écouter Temper City juste après 8h et vos infos sur RTL 2.
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0: Bon lundi, voici Temper City. Et avant les infos avec Simon Barbin, bonjour.
11: Bonjour Corentin, bonjour à tous. Après une cinquième nuit de combat contre les flammes, les soldats du feu peinent toujours à fixer l'incendie en Gironde. Plus de 42 000 hectares sont partis en fumée et dans cette lutte acharnée. 84 sapeurs-pompiers ont été blessés, annonce la préfecture locale, qui par ailleurs a suspendu l'activité des colonies de vacances et incite les touristes à prendre une autre direction. Au total, 220 000 personnes ont dû être évacuées et ne retrouveront leur domicile qu'une fois le feu fixé. Si la situation est restée globalement stable cette nuit, les flammes se rapprochent néanmoins de la métropole bordelaise. L'Élysée organisera ce matin une cellule de crise. Conséquence également, de nombreuses routes sont donc toujours coupées sur une soixantaine de kilomètres, notamment dans le sens Bayonne-Bordeaux. Certaines bretelles de l'A63 et de l'A64 sont fermées. Et puis des coupures aussi sur le réseau ferroviaire. Elles concernent l'axe sud de Bordeaux. La SNCF autorise les voyageurs à annuler ou reporter gratuitement leur trajet dans la région. Les incendies qui touchent aussi le Var, où 4500 hectares ont brûlé depuis 6 jours. Le feu n'est pas encore fixé. Le département est placé en vigilance orange. Feu de forêt, comme 6 autres départements du pourtour méditerranéen. Des forêts ravagées aussi en Corse et dans les Landes. Ce dernier, où 5000 habitants de l'ouest de Biscarrosse vont toutefois pouvoir regagner leur domicile ce matin. Un été donc difficile en France comme en Espagne. Le pays est confronté lui aussi à une série d'incendies attisés par des températures élevées, la sécheresse et des vents parfois violents. 77 000 hectares sont partis en fumée dans la région de Madrid et de Tolède. Environ 90 000 personnes ont dû être évacuées ou placées en confinement. Le sport, pour terminer avec un peu de sourire et la victoire hier soir de Mathieu Van Der Poel sur la dernière étape du Tour de France. Le Néerlandais s'est imposé sur les Champs-Élysées. Au classement général, c'est Tadej Pogacar qui remporte la grande boucle. Et puis en tennis, c'est une première pour Lucas Van Aché. Le Français a remporté son premier tournoi ATP hier soir à Estoril au Portugal. Victoire en 3-7 face au Belge Alexander Bloks. Il rentre dans le top 50 mondial. La météo, retour du soleil pour les régions du nord-ouest et de la partie centrale. Quelques perturbations néanmoins ce matin en Champagne-Ardenne, en Lorraine et en Auvergne. Ailleurs, le temps reste ensoleillé, notamment en Méditerranée, où attention, 7 départements allant des Pyrénées-Orientales jusqu'au Var sont placés en vigilance orange feu de forêt. Les températures au réveil, 14 degrés à Charleville-Mézières, 15 à Rennes, 16 à Cherbourg, 19 à Toulouse, 24 à Nice. Et puis cet après-midi, la douceur connue ces derniers jours laisse place à la chaleur sous un grand soleil. Il fera 26 degrés à Strasbourg, 28 à Nantes, 29 à Belfort et jusqu'à 34 à Montpellier. Et attention, retour de la canicule demain.
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Classique pop rock signé les Beatles sur RTL 2. 8h11. Bon réveil. On est le lundi 27 juillet et on souhaite une bonne fête aux Nathalie aujourd'hui. C'est la fête des Natalia également. Donc voilà, si vous en connaissez, faut leur laisser un petit message. Et on profite aussi de ce début de semaine pour souffler quelques bougies. C'est les 51 ans du sportif Ty Chris. On se souvient de sa légendaire descente du premier étage de la Tour Eiffel. La chanteuse Isabelle Aubré fête également son anniversaire. Elle nous avait représenté à l'Eurovision. C'était en 1962, 87 ans pour elle aujourd'hui. Et enfin, bon anniversaire aux acteurs Nicolas Coster-Waldau, 56 ans, qui s'est notamment fait connaître dans Game of Thrones. Et lui aurait fêté ses 109 ans, l'immense acteur Bourville. Et bien sûr, on n'oublie pas de vous souhaiter un bon anniversaire si vous êtes né un 27 juillet. Allez, avant de retrouver l'horoscope, Queen et Ozier pour vous accompagner en ce lundi matin. C'est le morning de l'été jusqu'à 10h.

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Le son pop rock de Queen sur RTL 2. Et tiens, on va regarder ce que les astres vous ont réservé en ce lundi 27 juillet. Et on démarre avec les médailles de bronze, les taureaux. Vous manquez un peu de patience aujourd'hui. Évitez de vouloir tout régler dans l'urgence. Les balances, une petite contrariété pourrait perturber vos plans. Gardez votre calme. Les Verseaux, vous avez besoin de prendre du recul avant de prendre une décision importante. Les médailles d'argent pour les béliers, votre détermination vous permet de franchir une étape importante. Les Gémeaux, votre bonne humeur est communicative et attire de belles opportunités. Les Cancers, vous retrouvez un équilibre qui vous faisait défaut ces derniers jours. Les Lions, vous inspirez confiance et vos idées sont particulièrement appréciées. Les Vierges, votre sens de l'organisation fait toute la différence. Les Scorpions, une surprise agréable pourrait illuminer votre journée. Les Sagittaires, vous osez enfin suivre vos envies sans hésiter. Et enfin les Poissons, votre créativité vous ouvre de nouvelles perspectives. Et les médailles d'or, c'est pour vous les Capricornes. Tous les feux sont au vert. Votre persévérance porte enfin ses fruits et une belle réussite est à portée de main. Horoscope complet à retrouver sur rtl2.fr. Voilà, Bruno Mars sur RTL2.

0: RTL 2 avec Bruno Mars pour vous accompagner où que vous soyez, au boulot, tout simplement en vacances. D'ailleurs, ça prend déjà la route là de la plage pour Elodie à Toulon. Eh bien, profitez bien de la plage et de vos vacances. Et nous, pour la suite du son pop rock, on va écouter Robbie Williams juste après vos infos sur RTL 2.
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9: 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Bonjour Simon.
10: Bonjour Corentin, bonjour à tous. Une cellule de crise se tiendra à 10h à l'Elysée. Conséquence des incendies partout en France. Depuis janvier, 115 000 hectares ont été ravagés par les flammes, dont une grande partie en Gironde. Selon la préfecture ce matin, la situation est restée globalement stable, mais l'incendie se rapproche de la métropole bordelaise. L'évacuation de la ville n'est pas encore à l'ordre du jour. Au total, 220 000 personnes ont dû quitter leur logement en vitesse dans le département et le retrouveront une fois le feu fixé. Dans les Landes, au contraire, 5000 personnes retrouvent aujourd'hui leur domicile. Elles avaient été évacuées après l'incendie de Biscarros, un brasier qui pourrait être fixé ces prochaines heures, espère la préfecture locale. Ailleurs en France, la Corse et le Var sont aussi touchés par les feux. Certains massifs forestiers seront donc interdits d'accès. Presque l'entièreté du pourtour méditerranéen est placée en vigilance orange au feu de forêt ce lundi. Une vigilance et une alerte rouge pollution. 11 départements de Nouvelle-Aquitaine et d'Occitanie sont donc concernés par un épisode important de particules fines dans l'air, un air irrespirable dû aux fumées provoquées par les incendies. Elles peuvent causer des irritations à la gorge et aux poumons. L'actualité, c'était aussi l'hommage hier au père Hamel, 10 ans après avoir été victime d'un attentat terroriste. La commune de Saint-Étienne-du-Rouvray, près de Rouen, organisait une cérémonie du souvenir en présence du Premier ministre Sébastien Lecornu et de l'ancien président François Hollande. Le prêtre catholique avait été assassiné par 2 djihadistes alors qu'il célébrait une messe dans l'église. Aux États-Unis, on l'apprenait ce matin, une nouvelle fusillade a causé la mort de 2 personnes à Seattle. 4 autres ont été blessées, dont un enfant. La police a interpellé 2 suspects. Le sport avec la fin du Tour de France, victoire hier soir de Mathieu Van Der Poel sur les Champs-Élysées, mais au classement général, c'est Tadej Pogacar qui s'impose. Enfin, d'autres Slovènes sont attendus à Paris ce soir, ceux de l'équipe de basket.

opposé à la France à 20h30 à l'Accor Arena. Match comptant pour les qualifications à la Coupe du Monde 2027. La météo des plages avec une belle journée attendue aujourd'hui, même si on le disait, la situation est toujours très instable en Nouvelle-Aquitaine. Une grande partie du littoral girondin est donc fermée suite aux incendies. Mais ailleurs, ce sera donc le plein soleil avec 27 degrés sur la plage de Cap-Breton, 24 degrés dans l'eau. En Méditerranée, comptez 31 degrés sur votre serviette à Leucate, 25 en mer, 28 et 25 à Marseille, 29 et 27 à Nice avec des entrées maritimes attendues. Enfin, pour les régions du Nord, 21 degrés sur le sable à Étretat, 18 dans l'eau, 22 degrés à Barfleur, 19 en mer, et puis sur les plages de Bretagne et de Vendée, il fera 23 degrés à Concarneau, 19 en mer, 24 à Saint-Jean-de-Monts et 20 degrés dans l'eau.

0: Le son de pop rock d'Indochine sur RTL 2, les nouveaux soleils dans le morning de l'été. Indochine qui d'ailleurs a pris une grosse tournée des salles partout en France et bien a décidé de jouer les prolongations à Paris, Bruxelles et Genève. Ce sera du 26 novembre au 17 décembre et il reste plus qu'une poignée de places uniquement pour les dates suisses. Allez, nous avons 9h pour la suite du son pop rock, Linkin Park et Nirvana, forcément sur RTL 2.
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0: Vous écoutez RTL, de bon réveil et bon début de journée avec 21 Pilots dans le morning de l'été. Il nous reste plus qu'une bonne heure à passer ensemble et avec Gaëtan Roussel qui va nous rejoindre juste après 9h. Gaëtan Roussel d'ailleurs qui va partir en tournée avec RTL de cet automne. Info et billetterie sur RTL2.fr. Et on l'écoute après 9h et vos infos près de chez vous sur RTL2.
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0: Il est 9h, Gaëtan Roussel dans moins de 3 minutes sur RTL2, juste après vos infos. C'est avec Simon Barbin, bonjour.
8: Bonjour Corentin, bonjour à tous. Au moins 115 000 hectares ont brûlé en France depuis janvier. Ce sont les chiffres inédits dévoilés hier soir par le ministère de l'Intérieur. C'est près de 11 fois la superficie de Paris. Des forêts ravagées par les flammes, surtout en Gironde. Elles représentent plus d'un tiers de ce bilan encore provisoire. Des milliers de pompiers sont donc toujours sur place. Ils luttaient contre ce méga feu pour la cinquième nuit d'affilée. Alors que les flammes se trouvent désormais à 15 km de la métropole bordelaise, une cellule de crise se tiendra dans une heure à l'Elysée. Et au total en Gironde, 220 000 personnes ont été évacuées depuis mercredi. L'objectif pour la préfecture, sauver les vies humaines. Les réfugiés ne retrouveront leur maison qu'une fois le feu fixé. Néanmoins, la situation pourrait s'empirer d'ici demain avec le retour d'un épisode de chaleur. L'évacuation de Bordeaux, quant à elle, n'est pas à l'ordre du jour. Des incendies et des évacués aussi dans les Landes, en Corse et dans le Var. Ce dernier où 4500 hectares sont partis en fumée depuis 6 jours. Le feu n'est pas encore fixé. Le Var qui reste menacé par d'autres départs de feu comme 6 départements du pourtour méditerranéen placés en vigilance orange feu de forêt ce lundi. Certains massifs seront donc interdits d'accès. Et parmi les conséquences de ces incendies, la qualité de l'air s'est dégradée en Occitanie et en Nouvelle-Aquitaine. Selon les observatoires Atmo, 11 départements ont dépassé le seuil tolérable et sont donc en alerte rouge. Départements allant de la Gironde jusqu'au Gard. Les fumées sont composées de particules fines et peuvent impacter les poumons. Dans le reste de l'actualité, en Allemagne, le suspect de l'attaque de la Pride à Berlin a été abattu hier par la police. Il avait foncé dans la foule avec une voiture faisant un mort et une trentaine de blessés. L'homme de 21 ans était un citoyen allemand d'origine libanaise, considéré comme un terroriste islamiste par la chancellerie allemande. Et puis clap de fin pour le Tour de France, remporté hier sans grande surprise par le Slovène Tadej Pogacar. C'est la 5e fois qu'il remporte la grande boucle. Le Français Paul Sexas finit 4e. Et puis concernant la victoire d'étape aux Champs-Élysées, c'est le Néerlandais Mathieu Van Der Poel qui s'est imposé. La météo, retour du soleil pour les régions du nord-ouest et de la partie centrale. Quelques perturbations néanmoins ce matin en Champagne-Ardenne, en Lorraine et en Auvergne. Ailleurs, le temps reste ensoleillé, notamment en Méditerranée où, attention, 7 départements allant des Pyrénées-Orientales jusqu'au Var sont placés en vigilance orange feu de forêt, je le rappelle. Les températures au réveil, 14 degrés à Sedan, 15 à Orléans, 16 à Brest, 19 à Biarritz, 24 à Marseille. Et puis cet après-midi, la douceur connue ces derniers jours laisse place à la chaleur sous un grand soleil. Il fera 26 degrés à Strasbourg, 28 à Paris, 29 à Grenoble et jusqu'à 34 à Montpellier. Cette chaleur demain qui va s'intensifier avec le retour de la canicule.
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0: dans un instant, on va retrouver Carole Vega pour un nouvel épisode de Pop Rock Collection. Ce sera dans une dizaine de minutes. 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Et ça, c'est plutôt chouette. En attendant, voilà le son Pop Rock de Tina Turner et Chaka Pong sur RTL2.
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0: 9h30, et bien c'est l'heure de retrouver Carole Vega pour un épisode de Pop Rock Collection où Carole, et bien, nous raconte l'histoire d'un titre emblématique du son pop rock. Et ce matin, et bien, c'est le cas de le dire puisqu'elle nous donne rendez-vous avec un groupe de légende et un artiste de légende. Voici l'histoire du titre Under Pressure avec Queen et David Bowie.
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2: Nous sommes le 27 octobre 1981. Queen et David Bowie publient Under Pressure, un peu par hasard. À ce moment-là, le groupe britannique est en Suisse, au Mountain Studio de Montreux. Il travaille sur Hot Space, 10e album de Queen. En particulier sur ce titre, Feel Like, mais il y a un truc qui cloche et le groupe est prêt à le laisser

0: secret. David Bowie est au même endroit, au même moment pour la bande originale d'un film. Et voilà nos cinq Anglais qui se retrouvent nez à nez en studio. Freddie Mercury et David Bowie se connaissent depuis les années 70 et ils ont l'un pour l'autre respect et estime. Une petite rivalité aussi, j'y reviendrai. C'est John Deacon qui trouve inopinément le riff de base de Feel Like juste avant une pause déj. Après quelques pizzas, retour en studio, et Deacon a beau se remuer les méninges, impossible de retrouver ses notes. Heureusement, le batteur Roger Taylor se rappelle la ligne et le titre se façonne rapidement. L'invitation est lancée à David Bowie à rejoindre le groupe. Et là, curieusement, l'ambiance se tend. D'abord, il met son grain de sel dans le texte de Freddie Mercury. Une fois que ça lui convient, Mercury s'enferme en cabine, scat, fait ses petites impros, alors que Bowie cherche à entendre sa performance. Ce qui lui permet ensuite de s'aligner sur Mercury. En réalité, les deux s'affrontent comme dans une arène de gladiateurs, un bras de fer auquel assistent, médusés, les membres de Queen et l'équipe technique. Au final, c'est un partout, égalité, la balle au centre. Under Pressure est un énorme succès à sa sortie. Si le titre est crédité Queen Bowie, ce dernier ne la chante jamais sur scène, jusqu'en 1992, lors de ce fameux concert en hommage à Freddie Mercury. Bowie partage le duo à ce moment-là avec Annie Lennox. Par la suite, c'est sa bassiste, Gail Ann Dorsey, qui lui donne magnifiquement la réplique. Under Pressure de Queen et Bowie, Ring Pop Rock.
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0: Vous écoutez RTL 2, c'était les Corrs un instant pour terminer ce morning de l'été. Bon courage pour la reprise du boulot. C'est le cas pour beaucoup d'entre vous, alors que pour d'autres comme Aurélie à Strasbourg, eh bien c'est le début des vacances. Profitez bien. Et où que vous soyez, eh bien il y a Carole Vegala qui débarque à partir de 10h et avec elle plus de 30 minutes de son pop rock non-stop. One Republic et M en live sur RTL 2. Passez une belle journée et on se retrouve demain matin sur RTL 2.
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prochain soit moins catastrophique, désolant, désespérant. Force aux pompiers, aux habitants. Alors oui, je suis pas là pour vous rappeler ce qui nous stresse depuis des jours et des jours, mais c'est quand même difficile de faire comme si de rien n'était. Malgré tout, on va essayer de se faire plaisir avec Aerosmith, Taylor Swift et Wax qui nous rejoint pour une rencontre au sommet sur RTL2.

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22: 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Vernis Rouge et Mathieu. Je te laisserai pas partir sur RTL2.

0: De 10h30 et tout au long de l'été, Wax passe une tête pour nous raconter la musique et ce matin, il évoque une rencontre complètement dingue. 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
1: Jimi Hendrix et Eric Clapton sont considérés comme deux des meilleurs guitaristes de tous les temps. Leur première rencontre a été épique, on en parle dans Wiki Wax. Le 1er octobre 1966 est une date très importante dans l'histoire de la guitare, mais plus globalement de la musique. Nous sommes à Londres, dans le cultissime Central London Polytechnique. Un peu de contexte. Après avoir galéré des années à dormir, des fois même à la rue, Jimi Hendrix fait la rencontre à New York de Chas Chandler, l'ancien bassiste des Animals, qui est devenu manager.

flash sur Jimmy et veut le manager et l'emmener à Londres. De son côté, Eric Clapton a déjà bien lancé sa carrière. Ancien membre des Yardbirds en 66, il fonde le groupe Cream avec Jack Bruce et Ginger Baker. Il est déjà à l'époque appelé le Guitar God, le dieu de la guitare. It's getting near dawn. 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Revenons à ce fameux jour d'octobre 66 où Cream faisait un concert et dans l'après-midi, pendant leur balance, Chas Chandler en est allé voir personnellement Eric Clapton et l'a supplié de lui filer un coup de main en acceptant que son jeune artiste fraîchement arrivé de New York puisse jouer une chanson pendant leur set. Eric Clapton n'est pas très chaud, voire pas du tout, mais vu que Chas est très insistant, il accepte. Il se dit que ce pauvre guitariste va passer un sale quart d'heure parce que oui, petite parenthèse, imaginez que vous allez voir un concert, un artiste que vous idolâtrez et au milieu du concert, on vous dit qu'il y a un artiste inconnu qui va vous jouer une chanson. Cet exercice est très

0: Hendrix va donc monter sur scène et se branchera d'ailleurs sur l'ampli basse par erreur dans la précipitation et jouera Killing Floor. Un morceau extrêmement dur à maîtriser. Dans la salle, il y a des membres des Beatles, de Led Zeppelin et Jimmy va faire la totale. La guitare avec les dents, entre les jambes, derrière la tête, avec un jeu élégant et puissant comme on le connaît. Personne n'a jamais entendu de la guitare jouer de cette façon et les gens deviennent hystériques. Le pari est réussi, Jimmy est instantanément rentré dans la lumière et ne la quittera plus. Eric, lui, est très très très énervé, presque jaloux. Il remerciera Jimmy et continuera son concert, mais il sait qu'il vient d'être surpassé. Ce moment de l'histoire va tout changer pour Jimmy. Tout le monde voudrait être à ses côtés après ça. Eric et lui resteront amis, bien heureusement. Je vous propose quand même de réécouter Killing Floor de Jimmy en fermant les yeux et en s'imaginant ce moment de folie. Vive la musique!
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0: Ça fait un petit moment qu'on n'a pas de nouvelles de Texas. Je mise sur un retour des Écossais en fin d'année. Je peux me tromper, mais je crois pas. Avant 11h, Oasis, Calogero et le duo Miles Smith, Niall Horan passe sur RTL 2.
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un moment donné, on se dit, il va respirer. Voilà, il y arrive. Oasis sur RTL2. Et à 11h, au cœur de plus de 30 minutes de son pop rock non-stop, voilà Marine et Alex Hepburn. Bonjour.

0: Tom York et Radiohead qui se sentent à côté de la plaque sans trouver leur place. On a quand même rarement fait mieux comme titre pour traduire le malaise. Le malaise du lundi ? Je ne crois pas, mais ça pourrait. Heureusement qu'Alex Warren et Ed Sheeran arrivent sur RTL 2.
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0: et de joues, Sixpence None the Richer. J'adore prononcer le nom de ce groupe, j'ai l'impression de savoir parler anglais. Alors que pas du tout, hein. Mais comme on est dans une société où il faut savoir faire illusion, Sixpence None the Richer. Hey, The Weeknd et Charlotte Cardin, ça, c'est juste avant les infos, à midi sur RTL2.
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19: Ça, c'est le dernier Oshi.

0: Drive sur RTL2. Et à midi, le son pas propre passe par Teddy Swims et Miley Cyrus juste après vos infos. Bonjour Yoko Trigallo.
1: Bonjour à tous. En Gironde, la canicule pourrait être provisoire. Les pompiers sont mobilisés aux portes de Bordeaux depuis 6 jours sur l'incendie qui a brûlé 42 000 hectares. Moins de foyers actifs, mais une situation qui reste instable, qui plus est avec le retour de la canicule prévue demain. Météo France prévoit jusqu'à 40 degrés dans le sud-ouest et des vents un peu moins forts mais plus secs. C'est dans ce contexte qu'Emmanuel Macron devait présider à 10h une cellule interministérielle de crise au ministère de l'Intérieur consacrée aux incendies, avant d'autres réunions sur les secteurs économiques touchés, car en plus des 220 000 habitants et vacanciers évacués dans le pourtour du bassin d'Arcachon, 13 000 entreprises ont également été contraintes de fermer leurs portes et quitter les lieux. Roland Lescure, ministre de l'Économie, a annoncé que les assureurs prendront en charge les frais de relogement à cause des incendies de Gironde, des Landes et du Var. Une mesure exceptionnelle négociée avec la Fédération France Assureurs qui s'appliquera jusqu'au 31 août que les logements aient été endommagés ou non. Il n'y a pas qu'en France que la nature part en fumée. Les régions de Madrid et de Valence ont également été impactées par les feux depuis plusieurs jours. 75 000 personnes ont été déplacées. Dans la capitale espagnole, les importants incendies ont ralenti leur progression cette nuit, mais le feu reste bien actif. La polémique enfle après l'attaque contre la Gay Pride qui a fait un mort à Berlin et 29 blessés samedi soir. La justice allemande a-t-elle fait preuve de laxisme? L'auteur présumé a été abattu hier soir. Citoyen allemand d'origine libanaise, âgé de 21 ans, il était en liberté malgré son casier judiciaire chargé, sa radicalisation et son appartenance au milieu islamiste. Il avait été condamné en mai à une peine privative de liberté pour avoir tenté de rejoindre la Syrie, mais il avait déjà effectué 9 mois de détention provisoire. Et puis une lettre adressée aux supporters de l'équipe de France. Une semaine après la fin du Mondial, Kylian Mbappé a pris la plume pour dire merci à toutes celles et ceux qui ont vibré et ont encouragé les Bleus pendant plus d'un mois aux États-Unis. L'attaquant du Real Madrid revient sur le titre de meilleur buteur glané pendant la compétition, expliquant le prendre avec fierté, même si ça aurait été tellement mieux avec la Coupe du Monde en plus.

0: Miley Cyrus dévastée par une relation, et ben maintenant il s'agit de reconstruire. Hein. Alors oui, c'est vrai, ça prend du temps pour cicatriser. Et Jean-Louis Aubert y a pensé avec sa chanson qui guérit. J'ai aussi Lenny Kravitz et un Queen absolument savoureux sur RTL2.
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0: Queen qui fait toujours du bien. Don't stop me now. Vous êtes contrarié, vous êtes mal luné, vous êtes chanchon. Hop, Don't stop me now de Queen et ça repart encore mieux sur RTL2. Avant les infos, Genesis, Clara Luciani et Taylor Swift nous rejoignent sur RTL2.
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Razor Light sur RTL 2. Et à 13h, le son pop rock passe par Vanessa Paradis après les infos de Yoko Trigallo. Bonjour. Bonjour à toutes et à tous. On ne peut pas dire que le feu est stabilisé, même si on a moins de foyers actifs qu'hier. Déclaration du capitaine des pompiers de Gironde. Alors que les incendies qui sévissent depuis 6 jours ont ravagé plus de 42 000 hectares, le feu semble bien avoir pour origine un chantier de débroussaillage, a assuré ce matin le procureur de la République de Bordeaux. Les autorités redoutent une reprise avec l'arrivée d'une vague de chaleur demain. Il fera entre 32 et 35 sur une grande partie du pays, voire 36 à 37 dans le sud-ouest où de violents incendies font rage. Donc, des mesures prises pour les sinistrés, des frais de relogement seront versés par les assurances, les délais allongés jusqu'au 31 août, que votre logement ait été endommagé ou non. C'est ce qu'a expliqué le ministre de l'économie ce matin, qui s'est aussi adressé aux professionnels touchés, avec l'ouverture du chômage partiel pour les entreprises en Gironde, dans les Landes ou le Var, qui ont dû fermer leurs portes. Le gouvernement enchaîne les réunions de crise à l'Élysée. Reportez vos déplacements dans le département jusqu'à vendredi inclus pour ne pas gêner les opérations des secours. C'est ce qu'a demandé la porte-parole Maude Bréjon. Le trafic ferroviaire et routier est fortement impacté. Aucun TGV au départ de Bordeaux en direction du sud-ouest et au sud de la ville. La 63 est fermée à la circulation. Et cette vague de chaleur, elle inquiète aussi le président de la Fédération hospitalière de France. Les hôpitaux, faute d'adaptation au réchauffement climatique, vont encore souffrir, dit-il, redoutant l'afflux de patients. Les relations épistolaires vont coûter plus cher à partir du 1er janvier 2027. Le prix du timbre augmentera à nouveau. Comme en janvier dernier, un peu moins de 7% de plus. Il vous coûtera 1,67€ l'unité contre 1,52€ aujourd'hui. Les Colissimo seront également concernés avec une hausse de 4%. La Poste se justifie par la nécessité d'assurer la pérennité du service universel postal avec une qualité élevée, alors que la baisse continue du nombre de lettres transportées fait diminuer les revenus de la Poste depuis des années. Puis Kylian Mbappé nous envoie une lettre pour merci les supporters de l'équipe de France. Le numéro 10 est fier d'avoir été capitaine pour cette 3e Coupe du Monde qu'il disputait.

0: Song of the Future avec U2 sur RTL2. Et c'est Émilie, tout près de Clermont-Ferrand, qui va aller faire un tour dans le futur. Émilie a gagné ce matin son séjour pour aller sur Mars en roller coaster. 48 heures à 4 au Futuroscope pour pouvoir tester toutes les attractions. À vous de lancer la roue pop-rock demain matin vers 8h10 avec Corentin Magnier. D'ici là, Dire Straits et Intercity arrivent sur RTL2.
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0: ce Zelmerlot qui veut rentrer chez lui. Alors excuse-moi, Mance, mais je pars en premier. J'étais là avant toi. Donc merci, bisous. Après Joe, Dido et Zazie, c'est Margot Lassalle qui passe ce lundi après-midi avec vous sur RTL 2.
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2: On aime le dernier Muse, Night Shift Superstar.

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0: RTL 2 avec Kyo qui reprendra la tournée des Zéniths début 2027 avec notamment un concert à la Plénitude Arena. C'est le nouveau nom de la Défense Arena le 13 mars, la plus grande salle d'Europe. Et voilà l'un des plus grands groupes de rock sudiste, Lynyrd Skynyrd, à suivre dans les 30 minutes de son pop rock non-stop. Et je rajoute Evanescence sur RTL 2.
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0: RTL2M, Drop Dead, le dernier Olivia Rodrigo.

au cœur de plus de 30 minutes de son pop-rock non-stop. Merci d'avoir choisi RTL2 avec Green Day et Bruno Mars. Il est 15h.

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1: 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Et puis restez dans les parages, tant qu'à faire, on écoute Pink et AC/DC ensemble sur RTL 2.

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0: La BO mythique de Pulp Fiction sur RTL2, où le son pop-rock va passer par U2. Le quatuor est plus actif que jamais depuis le début de l'année, avec deux EP et un nouvel album imminent. Ils viennent même de dévoiler une collaboration avec le DJ producteur Martin Garrix. Un classique de U2 arrive après un artiste qui a l'habitude de travailler avec les DJ. The Weeknd sur RTL2.
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8: On écoute le dernier Marguerite.

0: Merci d'avoir choisi RTL2. On prend soin de vos oreilles avec Muse en approche. Son chanteur Matt Bellamy a accordé un entretien à Éric Jean-Jean pour évoquer ce 10e album The Wow Signal, sorti il y a un mois, presque jour pour jour. Interview intégrale à podcaster sur RTL2.fr et notre application. Allez, Muse, mais aussi Nirvana et Linkin Park arrivent sur RTL2. On est bien.
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14: C'est nouveau. Vernis Rouge et Mathieu. Je te laisserai pas.

0: D'amour, signé Scorpion, c'est plus de 30 minutes de son pop rock non-stop qui vous attendent avec Indochine. Le groupe va d'ailleurs sortir le film de sa dernière tournée monumentale le 20 novembre et la sortie s'accompagnera de plusieurs concerts à Bruxelles, Genève et à Paris à la scène musicale fin novembre. Alors évidemment, c'est complet, mais il se pourrait qu'on ait quelques surprises pour vous. Pour ça, faut rester à l'écoute d'RTL2 avec Indochine derrière The Cranberries sur la radio pop rock.
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14: Ça, c'est le dernier feu Chatterton. 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

0: promis, on va encore chanter sur RTL2. Déjà 17h, Imagine Dragons et Jérémy Frérot arrivent après les infos. Présenté par Yoko Trigalo. Bonjour Yoko.
1: Bonjour Margot, bonjour à tous. Des moyens supplémentaires alloués dans le sud-ouest du pays. 9 avions et 2 hélicos prêtés par l'Union Européenne. Et à partir de ce soir, 10 véhicules blindés Centaure de la gendarmerie déployés pour permettre notamment de secourir une personne encerclée par les flammes. Des engins qui s'ajoutent aux 18 moyens aériens déjà mobilisés. Le feu qui a ravagé 42 000 hectares est stabilisé désormais mais pas encore fixé. 2750 pompiers sont toujours engagés alors qu'une nouvelle vague de chaleur est attendue demain. Une quatrième depuis le début de l'été, ce qui fait craindre aux autorités une reprise de l'incendie. Et c'est dans ce contexte que le chef de l'État présidait ce matin une cellule interministérielle de crise au ministère de l'Intérieur. Il a ensuite pris la direction de la Gironde pour rencontrer des forces mobilisées et des élus. Au total, plus de 116 000 hectares ont été parcourus par les incendies en France depuis le début de l'année. C'est un triste record. 220 000 personnes ont dû quitter leur logement dans le sud-ouest. Le ministre de l'Économie, Roland Lescure, a annoncé la prise en charge des frais de relogement par les assurances en Gironde, mais aussi dans les Landes et le Var, également victimes des incendies. Coup dur également pour les 14 500 entreprises qui ont cessé toute activité ou subi des dommages, soit à peu près 130 000 personnes qui ne peuvent pas travailler aujourd'hui. Un homme arrêté après avoir poignardé 3 femmes de 19, 24 et 36 ans à Paris. Les faits se sont déroulés ce matin vers 11h30, porte de Clichy. Le suspect n'a donné qu'une identité déclarative et tient des propos incohérents, a déclaré le ministre de l'Intérieur. Laurent Nunez qui appelle à rester très prudent sur les mobiles de cet acte extrêmement violent. Le pronostic vital des 3 victimes n'est pas engagé, mais 2 d'entre elles sont tout de même grièvement blessées. Les ossements retrouvés fin mai dans les Bouches-du-Rhône sont bien ceux des 2 militaires portés disparus en 2022 et 2023. Ils ont été analysés dans le cadre d'une enquête pour meurtre. En juin à Toulouse, une mère et ses 2 fils ont été mis en examen. Les enquêteurs soupçonnent cette famille, dont la mère est originaire de Nouvelle-Calédonie, d'avoir durant des années ciblé des soldats venant d'outre-mer en les hébergeant pour les dépouiller, les séquestrer et parfois les tuer. L'entreprise Fibre Excellence en péril. Le tribunal de commerce de Toulouse a rejeté l'unique offre de reprise de l'ensemble du groupe numéro 1 français de la pâte à papier. L'offre du financier Mathieu Pigas avait le soutien des régions Occitanie et Provence-Alpes-Côte d'Azur. Le tribunal doit se prononcer mercredi sur le sort des 670 employés. Et puis elle ne pourra pas concourir au championnat d'Europe à Birmingham. La française Sirena Samba Mayela, qui était la seule à avoir apporté une médaille aux Jeux de Paris en athlétisme, a annoncé qu'elle était contrainte de déclarer forfait. La raison, une préparation gênée par des douleurs aux jambes depuis plusieurs semaines. Vice-championne olympique du 100 mètres haies, elle devait défendre son titre continental acquis à Rome en 2024. Mmh. On lui souhaite une bonne remise en forme.
0: Voilà, c'est ça. C'est Sirena que j'avais vue au JO. J'avais cette chance d'avoir la seule médaille d'athlétisme. Merci beaucoup Yoko et à tout à l'heure à 18h pour le retour de l'actualité et du son pop rock maintenant avec Jérémy Frérot sur RTL2.
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0: Retour en 2001 avec le plus grand succès de Nickelback sur RTL2. 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Groupe majeur de cette période, The Offspring arrive, on les écoute après Harry Styles sur RTL2.
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0: Voilà un petit avant-goût de ce qui vous attend dans la summer party en vacances ou de retour du boulot. On pense à vous, hein. Tout l'été sur RTL 2 dès 18h, Lauren prend le contrôle et mixe le son pop rock, des classiques et plein de pépites dans quelques minutes. On lance la summer party après cette nouveauté qu'on adore déjà, Sébastien Tellier et Juliette Armanet, pour Attraction, mais aussi Keen sur RTL 2, la radio pop rock.
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0: bien, vous faites bien d'être là hein, sur RTL2. À 18h, coup d'envoi de notre Summer Party by Lauren après l'actualité. Avec Yoko Trigallo. Bonsoir Yoko.
1: Bonsoir Margot, bonsoir à tous. 88 pompiers ont été blessés depuis le début des incendies en Gironde, dans le Var et les Landes. L'association des maires de France appelle à la mobilisation générale des maires pour soutenir les communes sinistrées par les incendies. Son président demande aux communes et intercommunalités d'adresser des dons financiers à la protection civile. Des moyens supplémentaires vont être déployés, notamment des avions, hélicoptères, mais aussi des véhicules blindés ce soir. 2750 pompiers luttent toujours contre ce feu XXL qui est désormais stabilisé. Les autorités craignent une reprise avant la 4e vague de chaleur qui va s'abattre demain, avec des maximales qui pourront atteindre les 40 degrés dans le sud-ouest. Emmanuel Macron, qui présidait un conseil interministériel de crise ce matin, a survolé la zone en hélicoptère. Il est attendu aux côtés des soldats du feu et des élus ce soir. Des milliards d'euros de dégâts. La sécheresse historique à laquelle est confrontée la France depuis plusieurs semaines va coûter très cher, selon la ministre de la Transition écologique. Plus cher encore qu'en 2022. Il y a 4 ans, l'impact économique avait été évalué à près de 6 milliards d'euros, dont 3,5 milliards seulement pour les fissures des maisons individuelles ou encore 1 milliard de pertes de production agricole. 3 femmes agressées au couteau ce matin à Paris, dans le 17e arrondissement. Le pronostic vital des victimes n'est plus engagé, mais elles sont sérieusement blessées. Le suspect a été placé en garde à vue pour tentative de meurtre. Laurent Nunez appelle à la prudence concernant le mobile de cette attaque. La polémique enfle après l'attaque contre la Gay Pride qui a fait un mort à Berlin et 29 blessés samedi soir. La justice allemande a-t-elle fait preuve de laxisme? L'auteur présumé a été abattu hier soir, citoyen allemand d'origine libanaise âgé de 21 ans. Il était en liberté malgré son casier judiciaire chargé, sa radicalisation et son appartenance au milieu islamiste. Il avait été condamné en mai à une peine privative de liberté pour avoir tenté de rejoindre le groupe djihadiste État islamique en Syrie, mais il avait déjà effectué 9 mois de détention provisoire. Les relations épistolaires vont coûter plus cher désormais. À partir du 1er janvier 2027, le prix du timbre augmentera à nouveau, comme en janvier dernier, un peu moins de 7% de plus. Il vous coûtera 1,67€ l'unité contre 1,52€ aujourd'hui. Les colissimos sont également concernés. Cette lettre, elle, est bien arrivée à destination, envoyée à plusieurs journaux comme l'Équipe, Ouest France ou encore La Voix du Nord. Elle est signée Kylian Mbappé. Le numéro 10 a souhaité remercier les supporters français, parlant d'esprit d'équipe, de passion pour ce qui, le rappel, reste un jeu. Fier d'avoir été capitaine pour cette 3e Coupe du Monde qu'il disputait, Mbappé se projette déjà vers le futur. On n'a pas fini de jouer ensemble, a-t-il conclu. Et puis elle avait permis à la France de briller dans l'athlétisme aux Jeux de Paris il y a 2 ans. Sirena Sambamay, la spécialiste du 100 mètres haies, ne disputera pas les championnats européens en Angleterre dans 2 semaines. La Française de 25 ans souffre malheureusement de douleurs inflammatoires, notamment au tendon d'Achille. Et je ne peux que penser à sa santé.
0: Bien sûr, on lui envoie toute notre force. Merci beaucoup Yoko.
1: À demain.
0: Et belle soirée, à demain. Et franchement, la soirée démarre de la meilleure des manières. Lauren est là jusqu'à 20h. Notre summer party, c'est 2 heures de mix pop rock avec The Ting Tings, MGMT et Madness, qui ouvre les festivités sur RTL2.

0: les aime, hein, The Ting Tings, duo britannique qui rend hommage à la musique, mais surtout au DJ et son pouvoir de rassembler les gens. Dans ce morceau, Great DJ, on a le nôtre, hein, sur RTL2, il s'appelle Lohan et il mixe jusqu'à 20h dans la summer party. Alors bougez pas, on va retrouver Yazoo, Dochi et Dépêche Mode sur RTL2.
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0: La summer party, c'est le son pop rock mixé par Laurane tout l'été sur RTL2. Alors que vous rentrez du travail, d'une escapade en bord de mer ou en montagne, on se retrouve chaque soir sur RTL2, 18h-22h, pour cette summer party avec Ed Sheeran, Maroon 5 et l'électropop flamboyante du groupe australien Empire of the Sun. Bref, un bon lundi soir.
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0: le tempo pendant tout l'été, c'est ça la summer party. Merci de vous ambiancer avec les mix by Lauren. Ça se passe jusqu'à 20h et c'est comme ça tous les soirs. On a encore de quoi bouger la tête, les pieds, le corps tout entier. Lauren a prévu de nous apporter très vite Fun Loving Criminals, Sabrina Carpenter. Je vois aussi Bruno Mars plus Dexys Midnight Runners sur RTL2.
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0: Quand on écoute la Summer Party by Laurent sur RTL 2, on est certain de passer un chouette moment. Il y a des artistes canons mixés dans le tempo et ça donne un goût particulier aux vacances. Alors surtout, restez dans le coin. Laurent nous a préparé un dernier set qui devrait franchement vous plaire. Mais oui, je vois Billy Idol, Robbie Williams, le King of Pop, Michael Jackson, plus The Weeknd in the mix sur RTL 2.
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Merci d'être fidèle au poste tous les soirs entre 20h et 22h. La scène française plante le décor. C'est RTL de Made in France. Et c'est avec le Garage Rock de 4 Vendéens qui ont la patate. Le groupe s'appelle Dynamite Shakers. Vous pourrez les voir en concert du côté du domaine de Saint-Cloud en région parisienne le 29 août. Tout le monde le sait. Le domaine de Saint-Cloud, c'est le domaine préféré des fakirs, évidemment. Saint-Cloud, fakir, bon, c'est pas grave. Tout ça dans le cadre du rock en scène. Écoutez cinéma sur RTL 2. Dynamite Shakers.

0: Jenna Yash sur RTL2 et ce titre de Tattoo revisité Barless, morceau que Jenna a repris pour un projet solo. La chanteuse a révélé préparer des nouveaux titres menés en parallèle de l'actualité de Superbus, un projet personnel donc qui ne vient pas remplacer le groupe, mais juste compléter son univers artistique, projet qui revisitera plusieurs classiques pop-rock des années 90 et 2000. Il y a Mad Mata pour la suite, mais aussi le nouveau trio ou encore Charlotte Carlin, on est bien dans Made in France sur RTL2.
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Martel 2, 2016, un album, La Beauté du Geste, album signé de Palmas et en extrait. Il faut qu'on se batte. Belle soirée pop-rock avec RTL 2 Made in France. Voilà maintenant Trio. Le groupe s'est reformé pour fêter leurs 30 ans de carrière et sortir un best-of attendu pour le 16 octobre. Best-of qui contiendra ce morceau, La Traversée sur RTL 2. Ah.

0: Sin Semilia sur RTL de tout, le bonheur du monde. Le temps file, bientôt 21h. Pour conclure notre première heure Frenchie, j'ai prévu Jean-Louis Aubert, Serge Gainsbourg plus Clara Luciani. Et puis pour ouvrir notre seconde heure, préparez-vous à croiser Indochine sur RTL 2.
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Une chanson en hommage à son grand-père qu'il n'a pas suffisamment connu en 1999. L'album Un paradis, un enfer, celui de David Hallyday, c'était Tu ne m'as pas laissé le temps. Vous écoutez Made in France, 20h-22h tous les soirs de la semaine, et la version enrichie de l'album de Yoa se nomme La Favorite Suite et Fin. Une version qui apporte notamment ce duo avec Marine pour la reprise du titre de Yoa, Princesse K.O. On le partage maintenant sur RTL2. Oh non.

0: Benjamin Biolay sur RTL de Écran Total. Monsieur Biolay qui nous avait régalé avec deux saisons de longue play, où il nous livrait ses coups de cœur musicaux tous les vendredis soirs. Saison à réécouter quand vous le souhaitez sur le site maison RTL2.fr. Ne vous gênez surtout pas. Dolly n'est pas très loin ce soir. Avant de retrouver le groupe originaire de Nantes, je demande Louane à suivre aussi Calogero sur votre radio pop rock en vacances. RTL2.
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0: Calogero sur RTL en apesanteur, la tournée des théâtres de Calo. C'est un événement dont nous sommes partenaires. Il y a encore pas mal de dates. Hein. Calogero.fr pour tout savoir. RTL2.fr, ça marche aussi. Hein. Place maintenant à Louane. La chanteuse nous prépare un album tout neuf qui devrait débarquer au mois de novembre. Watch Out sera son titre et à l'intérieur, on retrouvera ce morceau qui aborde les relations amoureuses toxiques. Écoutez, conduire sur RTL2, Louane.
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Jordan sur RTL de ce soir. Le son pop rock Frenchy va refermer ses portes à 22h. Pour conclure cette session du lundi, j'ai préparé Sinclair, Zazie et Renaud. Ensuite, si vous restez dans le coin, très bien, on partagera ensemble beaucoup de jolies notes pop rock. Je vois notamment U2 et Teddy Swims sur RTL 2.

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Sinclair sur RTL 2, la scène française revient demain à partir de 20h. Il est 22h, c'est Pop Rock, c'est avec Zayn et Sia maintenant.

Bonnes vacances avec RTL de leçon pop rock de votre été, toujours là, et on est avec Katy Perry ce soir. La chanteuse américaine nous livre un nouveau single où elle aborde une facette d'elle-même rarement exposée, à savoir sa noirceur et sa rage intime. Elle a déclaré dernièrement « Je me bats avec mes démons intérieurs, l'année dernière a été particulièrement difficile. De toute ma vie, je ne me suis jamais donné la permission d'être en colère pour des choses qui auraient pourtant dû me mettre hors de moi. Ce que j'ai fait, c'est que j'ai tout simplement tout enfoui, alors que j'aurais dû être furieuse. J'ai le droit d'être en colère, ne serait-ce qu'un instant. » Waouh. Ok, Katy. Écoutez Watch It Burn sur RTL2. Katy Perry.

0: C'est bien ça, hein, Maroon 5 sur RTL 2, Héroïne, single tout neuf qui devrait annoncer l'arrivée d'un nouvel album, mais rien d'officiel pour le moment. On va pour la suite s'offrir Bruno Mars, j'ajoute Florence Rowe en nouveauté. Il y a aussi Jonas Bourne sur RTL 2, après ça.
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Une chanson qui aborde le thème de la croyance en Dieu, c'est sur RTL 2 et c'est signé John Osborne. One of Us, sorti en 1995 dans son premier album Relish. Parlons maintenant de Florence Road, groupe irlandais qui sera présent à Rock en Seine, tiens, le 27 août. Leur premier EP se nomme Spring Forward. Partageons ce soir ce single tout neuf, Hanging Out Dry, sur RTL 2. Florence Road.

0: Scorpion sur RTL 2 ce soir, Send Me an Angel, gros carton pour le groupe allemand en 1990. Dans l'album Crazy World, Scorpion, c'est plus de 60 années de carrière. Déjà, il y a eu quelques changements dans le groupe, évidemment. Mais ils jouent toujours et sont actuellement en tournée. Rendez-vous en Finlande, Mexique ou encore aux États-Unis. Bientôt 23h, ça nous laisse le temps d'écouter tranquillement Mr. Big, Green Day, plus le duo Miles Smith, Niall Horan sur RTL 2.
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4: RTL 2M, Drop Dead, le dernier Olivia Rodrigo.

7h telle de votre radio pop rock. Vanessa Paradis fait partie de notre playlist avec un extrait de son dernier album, Le Retour des Beaux Jours, qui a vu la collaboration d'Étienne Dao. Et puis Vanessa est en concert un petit peu partout. Quelques festivals cet été, des dates européennes en septembre et une tournée des Zéniths à partir du mois d'octobre. Voilà les épines du cœur sur RTL2.

0: David Kushner sur RTL de Daylight. Demain c'est mardi et pour la météo, attention à la nouvelle vague de chaleur qui semble s'annoncer et des températures très chaudes, hein, comprises entre 30 et 35 degrés sur le pays. Sous un plein soleil, si vous êtes un petit peu fragile, vous évitez de vous exposer trop longtemps et vous pensez à bien vous hydrater, évidemment. The Offspring, Muse est le boss incontournable. Bruce Springsteen, votre son pop rock revient vite sur RTL 2.
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0: The Offspring sur RTL 2, Why Don't You Get The Job. À minuit, c'est Pop Rock et Non-Stop jusqu'à 6h. Votre morning de l'été sera piloté par Corentin Magnier entre 6h et 10h. On va se dire bye bye, entouré de Linkin Park, Aerosmith plus Coldplay sur RTL 2. À demain.
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Benjamin Biolay sur RTL2, son émission Long Play pendant laquelle il a partagé avec nous ses albums vinyles préférés est disponible dès maintenant. Profitez de vos vacances pour découvrir tous les petits secrets de fabrication du White Album des Beatles ou encore Blue Lines de Massive Attack. Ce ne sont que des exemples, hein. 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

Calogero sur RTL2. Après quelques concerts dans des festivals cet été, l'artiste va poursuivre sa tournée des théâtres en septembre. Par exemple, les 12 et 13 à Angers, le 16 à Arras, le 19 au Touquet. Il y a plein d'autres dates. Calogero a un agenda rempli jusqu'en décembre pour cette grande tournée avec RTL2.